4 du livre aux Hébreux, où il est expliqué qu'il reste donc un repos de Shabbat pour le peuple de Dieu. Et dans l'émission d'hier, j'ai expliqué ce que signifie le mot « repos » dans ce contexte. Nous utilisons souvent ce terme pour parler du fait de s'allonger et d'aller dormir, mais il est dit au verset 11 qu'il nous faut nous efforcer d'entrer dans ce repos. Lorsqu'il est question de se reposer ici, il s'agit du fait d'arrêter une chose parce qu'elle est terminée. Vous vous reposez de votre travail non pas parce que vous êtes épuisé, mais parce qu'il est terminé. Vous ne pouvez rien y ajouter. Tout ce que vous ajouteriez serait en fait une soustraction. Cela finirait par vous desservir. C'est comme un avocat qui annonce en langue anglaise « je me repose ». Non pas parce qu'il est usé, mais parce qu'il a présenté tous ses arguments. Et quand Dieu s'est reposé au septième jour de la création, ce n'était pas parce qu'il était fatigué, mais parce qu'il avait terminé. Il a tout créé de manière si complète qu'il a anticipé tout ce que la race humaine pourrait faire à cette planète, tout ce qui allait affecter sa création. Et il a intégré en elle la capacité à se purifier, à se réparer, etc. J'ai mentionné tout cela hier, mais quand Dieu s'est reposé, cela signifie qu'il n'a jamais eu à créer quoi que ce soit d'autre. Il ne se lève pas le matin avec le besoin de créer 1 million de nouvelles vaches ou de nouveaux porcs pour remplacer ceux qui ont été mangés. Il a intégré dans la création la capacité à procréer, à remplacer les arbres, les plantes ou quoi que ce soit d'autre qui soit mort. Il l'a fait et c'est ensuite qu'il s'est reposé. La création est si complète qu'il n'a rien à faire aujourd'hui. Chaque problème qui advient a déjà sa solution. Et la nouvelle créature que nous sommes, comme expliqué dans 2 Corinthiens 5, 17, qui dit que si quelqu'un est en Christ, il est une nouvelle créature, ou une nouvelle création, les choses anciennes sont passées, voici toutes choses sont devenues nouvelles. Avec cette nouvelle créature, dans notre esprit, Dieu nous a donné tout ce dont nous pourrions avoir besoin pour l'éternité. Il n'y a pas de problème que vous puissiez rencontrer pour lequel Dieu n'ait pas déjà placé en vous la capacité d'y faire face et de le surmonter. Lorsqu'une maladie vous frappe, vous n'avez pas besoin d'aller voir Dieu et de l'informer. « Ô Seigneur, as-tu entendu ce qu'il s'est passé ?» Il le savait avant de vous créer, avant la fondation de la terre. Il savait tout ce qui allait arriver. Et quand vous êtes né de nouveau, j'ai déjà utilisé ces versets, mais dans Éphésiens chapitre 1, versets 19 et 20, il est expliqué qu'il a déjà mis en vous la même puissance qui a ressuscité le Christ d'entre les morts. Et c'est plus que suffisant pour faire face à votre cancer, à votre sida ou à quoi que ce soit d'autre. C'est déjà en vous. Dieu a anticipé tout problème que vous pourriez avoir. Et par grâce, il a pourvu avant même que le besoin n'existe. Et tout ce que nous avons à faire, c'est de simplement tendre la main et de s'en saisir par la foi. Vous savez, cela remonte à Adam et Ève. Quand ils avaient faim, ils n'avaient pas besoin de dire « Oh mon Dieu, nourris-nous ». Non, Dieu avait déjà prévu qu'ils auraient besoin de nourriture et il avait déjà pourvu à cela. Alors cela signifie-t-il qu'ils avaient automatiquement toute la nutrition dont ils avaient besoin? Non, mais cela signifie que toute la nourriture qui leur était nécessaire leur avait été donné. Mais ils ont dû tendre la main et s'en saisir. Par exemple, s'ils voulaient une banane, ils devaient la cueillir, la peler et la manger. Dieu ne leur a pas administré de la nourriture par intraveineuse pour que tout soit automatique. Non, ils devaient se saisir de la provision. Mais est-ce que c'est le fait qu'ils cueillent une banane qui a obligé Dieu à en créer? Non, Dieu l'avait déjà créé en anticipant leurs besoins et tout ce qu'ils avaient à faire était de tendre la main et de dire merci. Vous voyez, c'est un exemple parfait. Voilà pourquoi ces versets disent que nous devons imiter Dieu qui s'est reposé le septième jour et nous précise qu'il y a encore un repos pour son peuple. C'est symbolique de notre relation avec le Seigneur aujourd'hui. Il nous faut tendre la main et nous saisir de ce que Dieu nous a donné. Mais il faut comprendre que nos actes de foi, comme quand nous disons par exemple « Je crois que je suis guéri au nom de Jésus », cela ne fait pas que Dieu nous guérit. Nous ne faisons que tendre la main, prendre ce que Dieu nous a donné. Et il ne nous reste plus qu'à dire merci. Nous avons encore notre part à faire, mais ce n'est pas nous qui produisons le changement. Sincèrement, il est essentiel que vous compreniez cette vérité. Il nous faut apprendre à nous reposer en Dieu. Je pourrais vous donner tant d'exemples de ma propre vie. Dieu m'a appelé à faire des choses qui sont bien plus grandes que moi. Rien qu'au cours des 7 dernières années, nous avons dépensé 120 millions de dollars pour des bâtiments, notamment pour construire un campus d'école biblique,

0: Et nous n'avons qu'une dette de 23 millions de dollars. Donc la grande majorité de tout cela a été fait sans dette, en 7 années seulement. Nous avons dépensé, je ne sais même pas ce que ça représente, mais c'est autour de 90 millions de dollars, sans dette, au-delà de nos dépenses habituelles. Je dois dépenser plus $1 million par mois, rien que pour payer ma facture de télévision. Nous avons plus $1 million par mois à payer en salaire. Il nous faut également payer pour l'envoi de nos ressources, les charges, les frais de déplacement, et on peut continuer pendant longtemps. Tout cela représente beaucoup d'argent et c'est bien supérieur à mes capacités. Mais Dieu m'a dit de le faire et je me suis reposé en lui. J'ai dit, Père, je te fais confiance. Et vous savez quoi, je dors comme un bébé. Je ne reste pas éveillé la nuit à m'inquiéter à propos de toutes ces choses. Je me suis confié au Seigneur, je me repose et je continue à faire ce que j'entends de Dieu. Je fais ce qu'il me dit de faire. Je communique avec les gens, je communique avec nos partenaires, je continue à agir. Je ne fais pas que tourner en rond, je cherche Dieu. Je m'efforce à entrer dans le repos. Il faut faire un effort pour se reposer. Et je sais que cela semble contradictoire, surtout si vous ne comprenez pas que ce repos n'est pas synonyme d'inactivité. Il s'agit tout simplement d'être calme, d'avoir confiance en Dieu et de ne pas sombrer dans l'inquiétude. Il vous faut vous décharger sur lui de tous vos soucis. Et il nous est dit ici qu'il est nécessaire de s'efforcer à entrer dans le repos. Il faut se donner à la parole, il faut entretenir une relation avec Dieu, prier et le chercher. Il faut faire des efforts pour pouvoir se reposer et laisser Dieu s'occuper de ce qui pourrait nous inquiéter. Je le sais parce que j'ai dû moi-même m'efforcer à entrer dans ce repos. Et je ne le fais pas parfaitement, mais je me repose. J'ai confiance, je m'en remets au Seigneur. Et je ne m'inquiète pas de tout ce qu'il se passe autour de moi. Saviez-vous que vous aussi pouvez vivre de cette façon? Et cela est pour moi le cœur de ce dont je parle ici. Que Dieu a déjà pourvu. Il a déjà tout fait. Alors n'essayez pas de l'amener à vous guérir, mais reposez-vous sur ce qui a déjà été fait pour vous. C'est énorme. Et ça fait toute la différence. J'aimerais maintenant vous faire part d'un témoignage. Je pense qu'il illustrera ce dont nous avons parlé. Julianne Hartman est une amie à moi et elle avait de multiples maladies et divers problèmes. Il me semble qu'elle avait dépensé plus de $300 000 en factures de médecins, en médicaments et autres, et son état empirait de jour en jour. Et quand elle a entendu ce message qui lui disait qu'elle l'avait déjà, que Dieu l'avait déjà guérie, eh bien elle a commencé à s'efforcer à entrer dans le repos. Elle s'est mise à plonger dans la parole, à écouter des enseignements, à marcher dans sa maison en parlant à son corps, etc. Mais tous ces efforts lui ont permis d'entrer dans le repos de Dieu. Elle ne s'efforçait pas à faire quelque chose pour Dieu, mais elle faisait le nécessaire pour se convaincre elle-même et pour établir la vérité dans son cœur. Je pense que cela va vraiment vous bénir. Alors regardez le témoignage de Julianne Hartman.
1: La peur a toujours eu une grande emprise sur ma vie. J'étais tourmentée. Mon père était alcoolique, accro aux médicaments, et nous ne savions jamais dans quel état il serait en rentrant à la maison. Jusqu'à un soir où ma mère avait préparé un repas pour lui, mais il ne l'a pas aimé. Il a jeté la table contre le mur, s'est mis à crier, à hurler, puis s'est dirigé vers ma mère avec un couteau qu'il a placé sur sa gorge. Nous étions là à hurler, stop, non, arrête, arrête, ne fais pas ça, ne la tue pas. Alors il est allé dans la réserve pendant 1 minute et ma mère nous a dit, prenez vos manteaux les filles, nous partons.
2: Julianne était coach de fitness, mariée à un producteur d'Hollywood. Mais ni l'exercice physique, ni la frénésie de la vie à Los Angeles ne sont pas venus à lui faire oublier la peur qui avait pris racine dans sa vie dès l'enfance. Cette même peur s'est manifestée physiquement sous la forme de la fibromyalgie, une maladie incurable qui cause de grandes douleurs musculaires, une fatigue chronique et des sautes d'humeur. Voici le parcours de guérison de Julianne Hartman.
1: Mon corps était rempli de douleurs et c'est arrivé sans prévenir. Ça a commencé par de fortes douleurs dans le bas du dos, puis dans les jambes, les mains, jusqu'à me sentir comme si j'avais la grippe 7 jours sur 7, 24 heures sur 24.
3: Nous étions des gens qui allions à l'église. Nous savions que Jésus avait promis la guérison. Nous savions que la guérison nous appartenait, ce genre de choses. Mais c'était une telle situation d'urgence. La première chose que nous avons faite est d'aller voir le médecin.
1: Les médecins m'ont dit que c'était probablement un lupus. Puis ils m'ont diagnostiqué une fibromyalgie. La fibromyalgie ne vous tombe pas dessus un beau matin. Elle vient après des années de maltraitance émotionnelle et psychologique sur vous-même. J'ai choisi le sport pour me débarrasser de l'anxiété et de la peur. C'est pour ça qu'en plus de mon travail, j'ai gardé mes cours privés, mes cours de danse, mes entraînements jusqu'à parfois 2h du matin pour ne plus ressentir cette angoisse et cette peur. Alors j'ai continué à courir de plus en plus vite. Et plus je prenais de l'âge, plus vite je courais. J'avais pris l'habitude de m'entraîner 5 ou 6 heures par jour, 6 jours par semaine. Mais quand j'ai commencé à me sentir mal, je ne pouvais plus faire tout cela.
3: Juste après qu'elle ait dû arrêter toutes ses activités, j'ai remarqué un changement radical que je qualifierais de désespoir. Un désespoir profond l'avait envahi. Je ne sais pas d'où c'est venu.
1: Le matin, quand il partait, j'étais assise, la tête entre les mains, je pleurais. Et quand il rentrait à la maison le soir, il me retrouvait dans la même position.
4: Je pensais que j'étais en train de perdre ma fille. Et c'était vraiment difficile.
1: J'étais devenue une comédienne, une bonne comédienne. Quand les filles rentraient de l'école, je leur demandais « Alors, avez-vous passé une bonne journée aujourd'hui ? Racontez-moi un peu ce qui s'est passé, qu'avez-vous fait ?» Je ne crois pas avoir entendu une seule de leurs réponses. J'étais tellement mal, je me sentais tellement malade. Et la peur revenait sans cesse car je ne me sentais pas bien. J'étais dans un cercle vicieux, j'avais peur chaque jour de ne pas arriver au lendemain. Je me rappelle que mon agenda était plein de rendez-vous médicaux. J'avais dépensé 300 000 dollars en médicaments, en médecine alternative, holistique, et tous me disaient la même chose. Nous ne savons pas ce que vous avez, mais prenez ce médicament et ça ira mieux. Prenez ceci, prenez cela. Et ça a continué pendant 3 ans. En même temps, j'allais à toutes les réunions possibles sur la guérison pour que l'on prie pour moi. Et je demandais à Dieu, « Mais Seigneur, pourquoi suis-je encore malade ? Qu'est-ce qui ne va pas chez moi ? Pourquoi ne me guéris-tu pas ? Que dois-je faire pour ne plus être malade ? Je ne comprends pas. »
3: La guérison n'arrivait pas, les médicaments ne faisaient rien, elle pleurait tous les jours et elle m'a dit « Je pense que tu devrais me quitter. » Si je n'avais pas eu crise dans ma vie, je serais très certainement parti. Mais je sais que l'amour parfait bannit la crainte.
1: Il m'a dit « Je me suis engagé envers toi et je ne te quitterai jamais. »
3: Peu importe ce qu'il fallait faire, peu importe où elle devait aller, peu importe ce qu'il fallait prier, quand tu as tout essayé, il faut tenir.
5: Bienvenue dans l'émission La Vérité de l'Évangile avec Andrew Womack, un ministère d'enseignement qui se concentre sur...
1: Évidemment, j'étais à la maison la plupart du temps et je laissais la télévision allumée en permanence sur une chaîne où tous les ministères possibles passaient en boucle. Un jour, je suis tombée sur cet enseignant et il était vraiment ennuyeux. Je ne me rappelais plus de son enseignement, mais je me souviens qu'il parlait d'un homme qui souffrait de la maladie de Parkinson. Et Andrew raconte simplement qu'il lui a demandé de dire à sa main d'arrêter de trembler. Ce à quoi l'homme a répondu « Ok », avant de rajouter « Main, cesse de trembler ». Et les tremblements se sont arrêtés. Donc je regarde cette émission avec ma télécommande à la main, prête à éteindre, mais je me dis « Quoi ?» Il y a vraiment quelque chose qui m'a touchée. Je suis donc allée sur Internet et j'ai trouvé son site pour voir de quoi il était question. Qui était cet homme ? Et là, j'ai été scotché.
3: Je l'observais en train de regarder chaque épisode des émissions d'Andrew et de télécharger tout ce qu'elle pouvait trouver sur Internet.
1: Les parcours de guérison étaient époustouflants. Je les ai regardés encore et encore. J'ai visionné le témoignage de Nikki probablement 50 fois. Tous les symptômes qu'elle avait, comme son hypersensibilité aux produits d'entretien, aux shampoings, aux lotions, aux parfums, elle ne supportait rien qui avait une odeur. Elle était comme moi. Et à la fin, de voir cette fille marcher dans sa chambre, fraîchement repeinte, était un vrai miracle.
0: Dieu vous veut en bonne santé. Nous avons déjà parlé du fait que la guérison fait partie de l'expiation de Christ, ce qui signifie que la guérison n'est pas une option.
1: La première fois que j'ai écouté l'enseignement « Dieu vous veut en bonne santé » et vous l'avez déjà, je me suis dit « Attends un peu ». Ce n'est pas Dieu qui retient la guérison. Le problème vient plutôt de moi qui ne la reçois pas, alors qu'il me l'a déjà donnée. Pendant 2 semaines, j'ai décidé de ne rien faire d'autre, de ne pas sortir de la maison. J'ai annulé tous mes rendez-vous et j'ai commencé à écouter la parole du moment où les enfants partaient à l'école jusqu'à ce que j'aille les chercher. Je m'asseyais à la table de la cuisine de 8h à 14h30. Je ne faisais qu'écouter, encore et encore. Donc pendant 2 semaines, c'est ce que j'ai fait. Je marchais dans les couloirs de chez moi et je vais vous dire, si mes chiens pouvaient parler, ils pourraient en témoigner. Je marchais et je commandais au nom de Jésus, cesse d'être faible. Engourdissement, vous êtes mort. Sortez de mon corps maintenant, au nom de Jésus, sortez. Douleur, mal de dos, sortez de mon corps maintenant, dans le nom de Jésus. Tout ce dont je souffrais, les migraines, cerveau, tu es un cerveau parfait. Dieu m'a donné un cerveau parfait, tu dois fonctionner comme Dieu l'a prévu. Peu importe ce qui a été dit à propos de moi, peu importe ce que les gens ont dit, peu importe le diagnostic, dans le nom de Jésus, je maudis toutes ces choses. Et corps, tu reviens à la vie maintenant. Et j'ai commencé à répéter cela encore et encore, tout en marchant dans ma maison et en revenant au verset que j'avais copié et qu'Andrew avait enseigné.
3: C'est étrange, quand on vit d'une certaine manière pendant si longtemps et quand on est tellement habitué à voir une chose, on ne remarque pas tout de suite quand elle est en train de changer. Jusqu'à ce qu'on réalise un jour. Et elle ne se plaint plus de ses genoux. Elle pleure beaucoup moins. Est-ce un sourire sur son visage? J'ai vu un sourire, je l'ai même entendu rire. Je n'avais plus entendu son rire pendant des années. Et entendre rire sa femme après si longtemps est une chose merveilleuse.
1: Comme je dis toujours, ça a été une guérison progressive, mais elle l'a été parce que je l'ai reçue progressivement. Vous savez, si vous ne pouvez pas faire confiance à votre propre père, comment faire confiance à un Dieu que vous ne pouvez même pas voir? Mon père, je ne pouvais pas lui faire confiance, et je crois que c'est la source du problème. Il n'était pas seulement question de recevoir une guérison de l'extérieur, mais Dieu m'a enseigné qui j'étais en Christ. C'était le chaînon manquant.
4: C'était un vrai parcours, mais à la fin, j'ai retrouvé ma fille.
2: La guérison de Julianne a encouragé toute sa famille à découvrir tout ce que Dieu avait en réserve pour elle. Chaque jour, ils renouvelaient leurs pensées grâce à la parole de Dieu, ainsi que par les enseignements du ministère d'Andrew Mack et de l'école biblique Charis.
1: Je m'entraînais avec Andrew, Butch s'entraînait avec Andrew. Nous avions ces enseignements sur nos ordinateurs, sur nos téléphones, dans nos voitures. Et j'ai toujours su au fond de moi que mes filles iraient à l'école biblique Charis.
6: Je savais que si je voulais construire ma vie sur de bonnes fondations, en Christ, en tant que jeune adulte, c'était le meilleur endroit pour le faire.
7: La troisième année des arts créatifs venait d'être créée. J'ai donc pu associer ma passion pour les arts et la créativité avec ma foi. Pouvoir aller dans une école faite sur mesure pour moi est vraiment extraordinaire.
3: L'industrie du cinéma à Hollywood est un monde dans lequel chacun s'attend à ce que vous échouiez. Mais lorsque vous n'échouez pas, ils se demandent pourquoi, d'où vient votre succès? Grâce à la prospérité que j'ai connue, j'ai pu les diriger vers Jésus-Christ. Tout cela au travers d'Andrew.
1: Nous avons commencé à écouter la série intitulée « Ne limitez pas Dieu x 10 ». Cet enseignement vous donne envie de courir dans les rues en criant « Victoire !» et en déclarant « Je me lance, je ne limiterai plus jamais Dieu dans ma vie ».
3: Andrew raconte que Dieu lui a dit qu'il le limitait par sa pensée étroite. Donc j'ai décidé d'appliquer ce principe à ma carrière.
1: Donc nous avons créé le réseau NOOG, N-O-O-G, avec des programmes que les enfants pourraient regarder en toute sécurité. Tout ce que nous rapporte ce projet va directement dans les projets d'Andrew. Il veut ajouter des dortoirs au campus et je ne me lasse pas de sa vision.
3: Lorsque vous devenez partenaire et que vous donnez pour cette vision, chaque personne sauvée au travers de ce ministère est ajoutée à votre compte céleste. C'est extra.
2: Le réseau NOOG est une des nombreuses manières que les Hartman utilisent pour faire avancer le royaume de Dieu. Leur association, la Maison Hartman, construit des maisons, donne accès à la nourriture, à l'éducation et à la croissance spirituelle aux personnes qui combattent la pauvreté partout dans le monde.
0: Nous allons nous en sortir, et la toute première chose qu'il m'a dite, c'est de ne pas laisser mon cœur se troubler. Et on en revient à ce premier principe dont je parlais.
2: Les Hartman organisent également des études bibliques hebdomadaires à Los Angeles, où ils partagent le message d'Andrew avec leur communauté. À travers son expérience, Julianne se sent spécifiquement appelée à encourager d'autres femmes à expérimenter Christ dans tous les domaines de leur vie.
1: Le monde t'enseigne qu'en tant que femme, quand tu vieillis et qu'arrive la ménopause, tu deviens forcément une hystérique dominée par tes émotions, que ton intérieur s'assèche et que petit à petit tu meurs. Et c'est vraiment important pour moi de parler de ces choses, car je sais qu'à travers la parole de Dieu et avec les enseignements d'Andrew, pas une série en particulier, mais tous ces enseignements, on peut comprendre qui on est en Christ. Et bien qu'il soit un homme et ne parle pas de ménopause ni de problèmes typiquement féminins, cela n'a pas d'importance. Il enseigne la parole de Dieu qui couvre tous ces sujets. Et il est important que les femmes de mon âge sachent que nous n'avons pas à succomber à ce que le monde dit du vieillissement.
2: Tandis que Julianne et sa famille continuent de changer le monde, ils n'oublieront jamais que leur histoire a été rendue possible grâce aux amis et partenaires du ministère d'Andrew Womack. Grâce à vous, Julianne peut vivre sans peur et libérée de la fibromyalgie.
8: Si on devait additionner toutes mes factures médicales, on arriverait à plus de 300 000 $. Mais les enseignements d'Andrew étaient gratuits.
0: Ce témoignage est une vraie bénédiction. Et vous savez, c'est un exemple parfait de ce dont je parle, du fait qu'il faut s'efforcer à entrer dans le repos. Julianne essayait de faire toutes sortes de choses, de prier et de demander à Dieu ce qu'elle devait faire. Mais quand elle a découvert qu'elle était déjà guérie, que Dieu avait déjà pourvu à sa guérison, que la même puissance qui a ressuscité Jésus des morts vivait déjà à l'intérieur d'elle, alors elle s'est mise à marcher, à parler à son corps et à résister au diable. Merci d'avoir suivi cet épisode de La Vérité de l'Évangile du ministère d'Andrew Womack, réalisé en collaboration avec Phare FM. Retrouvez-nous sur www.awmi.fr pour découvrir nos séries d'enseignements ou pour nous contacter. À une prochaine fois pour grandir ensemble dans la connaissance de la grâce et de l'amour inconditionnel de Dieu.
9: Andrew Womack revient à 3h15 sur Phare FM, c'est la nuit autrement qui vous accompagne. La radio autrement avec vous, on est ensemble jusqu'à 5h. On écoute Talia Acacia, That's Me, présentiel un moment avec Jésus, votre prochain rendez-vous, à tout à l'heure.

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1: Bonjour, mon ami. Peut-être que tu viens de faire un pas en arrière. Peut-être que tu te sens à terre, avec l'impression d'avoir tout gâché. Ou peut-être que tu tiens bon, mais tu as peur de la prochaine chute. Quelle que soit ta situation, laisse-moi te dire ce que je vois. Quelqu'un qui marche. On ne trébuche pas quand on reste immobile. Si tu tombes parfois, c'est que tu avances. Ma parole te le dit clairement. En effet, 7 fois le juste tombe, mais il se relève. 7 fois. Ce n'est pas un accident. C'est aussi le rythme de ceux qui marchent avec moi. Tu tombes parce que tu oses avancer et tu te relèves parce que ma grâce est là chaque matin pour te remettre debout. Alors, arrête de compter tes chutes. Compte plutôt tes relèvements. Chacun d'eux porte mon empreinte. Chacun prouve que ma main te rattrape. Ce pas en arrière que tu regrettes, il fait partie du chemin. Il ne t'éloigne pas de moi. Il t'apprend à t'appuyer sur moi. Relève-toi, mon ami. Je suis fier de toi. Tu marches et tu ne t'arrêtes pas. C'est tout ce qui compte. Ton ami.
2: Seigneur Jésus, merci de ne jamais me laisser à terre. Chaque fois que je trébuche, ta main me rattrape. Apprends-moi à compter tes grâces, pas mes chutes. Je me relève dans ton amour. Amen.
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Maître Maé, Papa Outé sur Phare FM, la radio autrement avec vous dans la nuit autrement. Kongs maintenant et la chanson Galaxy, suivie de Colton Dixon, In Spite of Me, et tout de suite après ce sera Taryn Stocks, Rubies and Gold. Merci de rester avec la radio autrement dans la nuit autrement. On est ensemble jusqu'à 5h et bienvenue.

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0: Superboost Butterfly sur Phare FM, la radio autrement avec vous et la nuit autrement qui vous accompagne jusqu'à 5h. Il est 1h07, j'espère que vous allez bien, bon courage à vous qui travaillez ou ne dormez pas. Je vous propose un beau programme jusqu'à 5h et tout de suite dans la prochaine heure. On va retrouver tout à l'heure Patrice Martorano dans Pain de Vie et puis Joss Meyer nous parlera de l'esprit de vainqueur. Mais avant cela, de la musique, Jamie Grace 1945 suivi de Mandray et la chanson Regarde. Merci de rester avec Phare FM et bienvenue.
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2: J'aimerais apporter une nouvelle thématique que j'ai intitulée « Starter ». Et « Starter », c'est quoi ? Est-ce qu'il y en a ici qui ont plus de 30 ans et qui, il y a plus de 30 ans en arrière, ont eu des vieilles voitures ? Il y en a ici, là. Et moi, quand j'ai passé mon permis, c'était dans les années 90, et j'ai acheté, j'avais pas beaucoup d'argent, j'avais tout juste 300 €. Et donc, je me suis acheté une vieille voiture. Une voiture qui avait déjà une quinzaine d'années. Et c'était une Renault 18. Il y en a qui ont connu les R18. Vraiment la vieille voiture couleur verte fatiguée quoi passée, c'était plus ça et vraiment c'était compliqué cette voiture. Quasiment chaque matin je devais lui imposer les mains au nom de Jésus, chasser tous les démons de d'urine, d'alternateur et de tout ce qui pouvait s'y trouver à l'intérieur. Et je me souviens, une des choses qui avait cette particularité de ces vieilles voitures qu'on ne retrouve pas aujourd'hui, tu mets, même si c'est l'hiver, même s'il a fait -3, même s'il y a le givre sur le pare-brise quand tu te lèves le matin, tu mets ta clé, tu tourne et la voiture elle démarre de suite. À cette époque-là, en plus avec une vieille voiture, c'était pas le même topo. Hein. C'était littéralement moi dans ma R18 verte. Il fallait que j'actionne la pédale à accélérateur, que je fasse venir l'essence. Et là il y avait justement un bouton qui s'appelait starter et je le tirais vers moi et je jouais entre l'accélérateur, le Neyman et ce bouton là juste pour faire démarrer la voiture. Parce que après une nuit, après la froideur

rêve de leur vie venait de s'effondrer. Et là, la Bible nous dit que Jésus est arrivé sur le chemin d'Emmaüs. Ils l'ont pas reconnu sur le coup. Et Jésus a commencé, il a commencé à leur parler des rêves. Il a commencé à leur parler des promesses de Dieu, de ce que l'Écriture enseigne. Et au fur et à mesure que Jésus était en train de parler, eux qui étaient dans la froideur la plus totale, la Bible nous dit, ils ont commencé à sentir un feu qui a commencé. Il y a comme quelque chose qui s'est passé en eux. Et lorsque Jésus a fini de leur parler, la Bible nous dit, ils ont fait demi-tour et ils sont retournés à Jérusalem pour vivre entièrement la résurrection. Petit bout par petit bout, pas après pas, je vais vivre ce que Dieu a prévu pour moi. Un jour, je discutais dans une église, et là, il y avait un ancien, je discutais avec lui, et Manu, il me dit ceci, il me dit, tu sais ce qu'il y a de plus dur pour un chrétien? Alors, quel est son plus grand ennemi? Et je me souviens, je lui ai répondu tac au tac, je dis, bah oui, le plus grand ennemi du chrétien, c'est le diable. Et là, il me dit, non, pour moi, mon plus grand ennemi, c'est pas le diable, c'est de rester passionné malgré le temps qui passe. C'est de rester passionné envers Dieu, de rester passionné envers mon épouse, de rester passionné envers mon service pour Dieu, de rester frais, de rester passionné. Et ça, c'est mon plus grand combat. Et lorsqu'il m'a dit ça, je me suis mis à réfléchir et je me suis dit, il a raison quand même. Même s'il y a acte de présence, même si on est toujours marié, même si je viens toujours à l'église, combien avec le temps, les années qui passent, les mois, les années, combien ont perdu le feu, combien ont perdu la passion, combien se sont éloignés de ce que Dieu désirait totalement pour leur vie. Et je crois et j'espère qu'à travers ce message et qu'avant la fin de ce message, que vous puissiez dire, moi je ne laisserai pas l'ennemi me voler ce qu'il a prévu pour moi en 2019, mais je vais me lever, je vais vivre, mon âme va se rafraîchir parce que je veux vivre ce que Dieu a prévu. J'ai entendu cette histoire, elle m'a tellement parlé. Et c'est un vieux pasteur, vous savez comme ça arrive parfois, des personnes âgées, elles ont beau être âgées, ils gardent une fraîcheur dans leur cœur. Est-ce que vous avez remarqué ça? Quelqu'un lui pose la question, il lui dit, comment tu vas? Et il dit, oh tu sais, la maison se déglingue, mais le locataire va bien. Alors, même si dans les années qui s'écoulent, même si la maison se déglingue, même si ça va pas comme vous voulez, j'espère que le locataire va bien aller. J'espère que notre âme va rester fraîche, on va aimer Jésus davantage, on va aimer nos maris et nos épouses et nos enfants, et on va aimer la vie et aimer Dieu davantage, et que tous ceux qui sont d'accord avec ça applaudissent bien fort le Seigneur. Nous voulons garder l'envie. Je me souviens quand j'étais ado, Goldman avait écrit un chant pour Johnny Hallyday. Ce chant disait ceci, qu'on me donne l'envie d'avoir envie. Et malheureusement, ce qui se passe souvent, c'est que les gens perdent l'envie. C'est même pas qu'ils ratent. Parce que quand tu rates, à la base, c'est que t'avais envie d'essayer quand même. C'est même pas que tu rates, t'essayes même plus. T'as perdu l'envie d'essayer. Alors j'espère qu'à travers ce message, je vais vous donner l'envie d'avoir envie. Je vais vous donner l'envie d'avoir envie d'aimer davantage Dieu, d'aimer davantage votre épouse, votre époux, et aimer davantage la vie, et de dire, je crois que même si parfois je me sens pas le meilleur des hommes ou des femmes, je crois que Dieu a une parole pour moi, pour m'activer et pour vivre ce que Dieu a prévu, parce que Dieu n'en a pas fini avec vous, et que tous ceux qui le croient disent Amen. Amen. Dieu n'en a pas fini avec vous. Alors, le titre de mon message ce matin est le suivant, « Je ne lâcherai pas ». Nous devons comprendre que le succès naît de la persévérance. Le succès naît de la persévérance. C'est « Montrez-moi quelqu'un qui vit le succès et je vous montrerai quelqu'un qui a été persévérant, malgré les combats, malgré les complications, malgré les critiques, malgré tous ceux qui veulent vous décourager ». Vous savez, la réalité est la suivante, personne ne nous attend, personne ne vous attend. Avant que vous n'ayez accompli quelque chose de grand, où tout le monde va vous applaudir et célébrer ce que vous avez fait, la réalité, quand vous démarrez et quand vous avez envie de faire des choses, il n'y a personne qui vous attend. Il n'y a personne qui va vous faire une haie d'honneur en vous disant « Waouh, t'es le meilleur !» Non, non, il n'y a personne qui t'attend. Et ça, on doit le comprendre. Et même souvent, non seulement personne ne nous attend, mais les gens ont même tendance à nous décourager. Et c'est là où la persévérance est totalement importante. Un des pasteurs qui a le plus influencé la francophonie occidentale de ces 25-30 dernières années, c'est le pasteur Claude Oud. Et il n'y a pas un pasteur aujourd'hui entre 30 et 60 ans quasiment qui n'a pas été encouragé et influencé par lui. Et cet homme, lorsqu'il a commencé, 16 ans, il donne sa vie à Jésus, 17 ans, il va dans une école biblique au Québec. Et par la suite, il va aller aux États-Unis, mais là, il va au Québec et dans une école biblique. Et on lui demande la première fois, il est tout jeune, il a 17
17 ans, il vient de la cité, il a son gros accent québécois de la cité. Et là, le monsieur, le prof, dans toute la classe de prédicateurs, lui demande d'apporter une

0: petite pensée. Et là, lorsqu'il apporte la pensée, écoutez bien, lorsqu'il apporte la pensée, il finit, il s'assoit, et là, il y a le prof qui vient le voir et qui lui dit, si tu veux être une bénédiction pour le Québec et la francophonie, si vraiment tu veux être une bénédiction, surtout ne prêche jamais. Vous comprenez qu'il n'y a personne qui l'attendait. 4-5 ans après, c'était un des évangélistes le plus apprécié, le plus demandé. Et 15 ans plus tard, c'est celui qui a eu l'église, qui a connu la plus grosse croissance dans toute la francophonie occidentale. Comprenez? Il y a toujours des gens qui te diront, c'est pas possible. Il y a personne qui va t'attendre en t'applaudissant, en disant, t'es beau, t'es fort, t'es magnifique. Ça, c'est à la fin qu'on te le dit. Au début, c'est souvent des découragements. Mais ce qui fait la différence, c'est de dire, je vais planter mes pieds dans le sol de la foi, de la persévérance. Et même si on me critique, même si le temps passe, même si personne ne m'encourage, je crois qu'avec Dieu, je peux accomplir des exploits et que sa grâce envers moi n'est pas vaine. C'est ça la réalité. Quand j'ai dit à mon pasteur, je me souviens, quand je lui ai dit que j'avais un appel sur ma vie, il m'a regardé, on était dans une petite pièce comme à côté, comme ça, de l'estrade, il m'a regardé avec un sourire narquois, il était vraiment pas sympa, et il m'a regardé, il me dit, toi là, t'as aucun appel sur ta vie. Vous comprenez? Et cool, super l'encouragement. Vraiment, il m'a activé, hein. Mais vous comprenez? C'est ça la réalité. Il y a personne qui ne nous attend et il nous incombe, malgré tout, de dire, je vais garder une belle attitude, pas faire le rebelle et faire toutes sortes de, non, je vais garder une belle attitude, je vais travailler fort. Et vous savez quoi? La plupart des gens, moi, il y a des gens, ils m'ont découragé au début, je me souviens d'une fille qui s'était, ah, toi, un jour, tu veux être pasteur, mais je te vois vraiment pas pasteur. 3-4 ans plus tard, elle se souvenait plus de ce qu'elle m'avait dit, je suis devenu son pasteur de jeunesse et j'étais devenu le meilleur prédicateur du monde. Et il y a plein de gens même qui vous critiquent aujourd'hui, qui vous critiqueront aujourd'hui, mais lorsque dans 3 ans, 4 ans, 5 ans, 6 ans, vous allez porter du fruit, vous allez vous souvenir de ce que la personne elle vous a dit, elle s'en souviendra même pas, elle sera la première à vous dire « Ah, c'était vraiment bon toi !» Mais c'est une histoire de persévérance. Je lâche pas et je vais de l'avant. Le succès naît de la persévérance. Regardez ce qu'il est dit d'Abraham. Et c'est ainsi qu'Abraham, ayant persévéré, obtint l'effet de la promesse. Pourquoi Abraham a eu sa promesse? Il n'a pas eu sa promesse juste parce que Dieu l'a dit. La plupart d'entre nous, c'est bah, « Dieu m'a fait une promesse ». Et puis là, je m'avachis sur mon canapé. Puis de toute façon, Dieu a fait la promesse. Donc vu que Dieu est fidèle, bah, il va le faire. Non, non. En fait, Abraham, il a reçu une promesse, mais ensuite, il a marché en direction de sa promesse. Comprenez-vous? Il y a eu une action, il y a eu une persévérance. C'est parce qu'il a persévéré qu'il a obtint la promesse. Mais il y a une chose qui est sûre, tant que si tu t'arrêtes aujourd'hui, tu l'auras jamais. C'est ça la réalité. Si tu t'arrêtes aujourd'hui, tu l'auras jamais. Mais si tu vas de l'avant, tu te mets en mouvement parce que tu vas persévérer, tu vas obtenir la promesse. Écoutez bien ce que je vais vous dire. Je sais que c'est pas super populaire, mais 90% des gens ne mettront jamais en pratique ce que je viens de dire. La plupart des gens n'aiment pas ça, la persévérance. Ils veulent que ça tombe tout cuit. Mais la réalité, le succès naît de la persévérance. Début de semaine, je vais au sport. Et ça fait 3-4 ans maintenant, je suis inscrit. Je vais dans une salle de sport. Je sais que ça se voit pas des masses. Mais croyez-moi, derrière tout ça, là, un jour, je vais l'enlever et vous allez voir comment je suis musclé. Vous verrez. C'est JM, mon coach. Il est là en plus. T'étais pas à la salle hier avec moi. Alors lundi je vais à la salle de sport, mais moi je fais pas gaffe que c'est le début de l'année. Ok, pour moi c'est normal, ça fait 3 ans que j'y vais, comme chaque semaine je vais y aller. Et là lundi je vais à la salle de sport et j'avais eu la pastorale toute la journée, j'avais pas eu le temps d'y aller dans la journée, donc j'y vais le soir. J'y vais, c'est à peu près 20h30, et normalement après 20h ça se calme quand même, il y a beaucoup moins de monde. Et là j'arrive, mais c'était bondé les amis. Mais c'était un truc de fou. Il y en avait de partout. Tu voulais attendre une machine, c'était fou, quoi. Il y avait du monde, c'était noir de monde. Mais vraiment de partout. Ça m'a tellement fait sourire, j'ai pris mon téléphone, j'ai fait une story sur Instagram, et j'ai eu plein de retours. Les gens riaient de ça. C'était juste impressionnant le nombre de personnes qu'il y avait. C'est le début de l'année. Et vous savez, ça, en fait, tous les gens, d'habitude, ils sont pas là, hein, tous ces gens-là. D'habitude, tu viens à 21h, 22h, il y a personne, ou il y a pas grand monde. Vous savez pourquoi ils étaient tous là? C'est monsieur et madame résolution nouvelle année. Ils ont fait la résolution. Maintenant, la question est la suivante. Écoutez-moi bien. La question est la suivante. Combien seront là encore au mois de mars? C'est ça la question. Parce que maintenant, comprenez ceci. C'est très facile d'avoir une carte de sport. C'est très facile. Tu vas dans une salle de sport, tu vas avec un RIB et avec ta carte d'identité, et on te fait une carte de sport. Et c'est C'est facile d'avoir une carte de sport dans son portefeuille. Il n'y a rien de plus facile que ça. Mais c'est plus compliqué le soir, quand il fait froid et que tu n'as pas le goût, c'est plus compliqué que d'aller faire du sport, vous comprenez ? C'est très facile de monter une entreprise. Littéralement, être auto-entrepreneur, ça prend 15 minutes à monter sur Internet. Mais c'est plus compliqué lorsque ça devient difficile de persévérer et de continuer à travailler parce que Dieu a mis quelque chose sur ton cœur et de continuer à aller de l'avant. C'est facile de se faire baptiser. Tu viens, tu vas t'inscrire au kiosque d'information. Ah, moi je vais me faire. Puis tu t'inscris au kiosque d'information, tu fais un rendez-vous et hop, tu passes par les eaux du baptême. C'est facile de se faire baptiser, mais c'est beaucoup plus compliqué lorsque les galères vont arriver, lorsque le temps va passer, lorsqu'il va y avoir des complications et que 20 ans, 30 ans, 40 ans plus tard, tu es encore là le dimanche matin, tu lèves les mains et tu chantes Dieu de l'impossible, avec toi, il n'y a rien que l'on puisse accomplir. Vous comprenez ? C'est ça que. Alors juste pour honorer tous ceux qui sont chrétiens depuis 20 ans, 30 ans, 50 ans, 50 ans, 60 ans, est-ce qu'on peut les applaudir bien fort ? C'est facile de démarrer les choses, c'est facile d'acheter des livres. Il y a plein de gens, ils pensent que quand ils achètent un livre, ils achètent de la connaissance. Non, c'est quand tu le lis que tu achètes de la connaissance. Il y a plein de gens, ils ont plein de livres dans leur bibliothèque, ils ne les ont jamais lus. J'achète une carte de sport, j'achète un livre, je fais le baptême, j'achète ceci, j'achète cela. Et on a l'impression, parce qu'on achète, que finalement, on est, on a. Non, c'est quand tu es persévérant et que tu fais les choses et que tu les accomplis, qu'il fasse beau ou qu'il fasse pas beau, qu'il vente, qu'il pleuve, peu importe. C'est quand tu dis, je vais aller de l'avant, j'ai commencé et je vais finir. Parce que le succès naît littéralement de la persévérance. Et que tous ceux qui le croient applaudissent le roi des rois. Alors j'espère, dans ce lieu, il y aura des Abrahams, des gens qui vont persévérer jusqu'à l'obtention de la promesse. Parce que vous pouvez, je peux vous déclarer et vous prophétiser les plus belles promesses sur votre vie. Ensuite, il va falloir persévérer. Et c'est parfois, c'est pour ça que le prophète, à un moment donné, il y a un prophète dans la Bible, Habacuc, il est là, il est en train de douter, et Dieu l'encourage dans sa persévérance. Il dit, la vision arrivera. Si elle tarde, attends-la, grave-la sur des tables de pierre, mais un jour, elle finira par s'accomplir. Dieu lui dit pas, t'en as marre, bah tiens, je te la donne tout de suite. Non, non, il dit, peut-être tu vas encore un peu attendre, écris-la sur des tables de pierre, on sait jamais le truc là, vous comprenez? Mais elle finira par s'accomplir. J'espère et je prie pour que cette année, ça soit l'année de la bénédiction, l'année de la grâce, l'année du futur époux, épouse, bébé, mariage, tout ce que tu veux. Je prie pour que cette année soit une année où tu rentres dans tout ce que Dieu a prévu pour toi. Je prie pour que cette année soit une année d'abondance et de bénédiction et que tous ceux, pas juste qui veulent ça, mais qui vont persévérer comme Abraham, qu'ils vont persévérer jusqu'à l'obtention de la promesse, disent Amen et applaudissent bien fort le roi de l'homme. Lorsque j'ai donné ma vie à Jésus, je me suis fait baptiser le 5 mai 1996. Et je me souviens, je me fais baptiser, puis juste après, il y a un monsieur qui vient me voir, un monsieur qui était chrétien depuis plusieurs décennies. Il vient me voir et puis il me dit, c'est génial ton engagement, bravo, félicitations, tu as fait ce qu'il fallait faire. Et il dit, maintenant, vraiment, ne lâche pas. Continue, persévère, n'abandonne jamais. Il dit, et là, il me dit ceci, vraiment, ça m'a tellement interpellé, je vous en parle aujourd'hui, et c'est vraiment quelque chose qui m'a marqué à jamais. Il m'a dit, tu sais, dans cette église, on est à peu près 80, 80, 100, à ce moment-là, on est 80, 100. Il dit, il faut que tu saches que cette église, elle est née fin des années 1960. Et depuis, là, je me suis baptisé en 96, il me dit, depuis ce moment-là, jusqu'en 96, on a fait à peu près 500 baptêmes. Et on est à peu près 80 dans l'église. Vous comprenez ? 80% abandonnent. J'espère que vous êtes avec moi, et c'est ce qu'il m'a dit, il m'a regardé, il m'a dit, j'espère que tu ne seras pas le prochain qui va abandonner. Et j'aimerais vous dire, mes amis, j'espère que chacun d'entre nous, tu ne seras pas le prochain qui va abandonner. Regarde ton voisin et dis-lui, avec l'accent québécois, lâche pas, t'es pas le prochain, lâche pas, lâche pas. Que tu sois pas le prochain, que tu sois pas la prochaine qui va abandonner. Mais que tu dis, je vais persévérer, je vais aller de l'avant. Que celui qui est debout, et là peut-être, oh ben non, moi j'abandonne. Non, que celui qui est debout, la Bible nous dit qu'il prenne garde de ne jamais tomber. Quand j'étais à l'école biblique, je me souviens, j'avais fait une photo avec ceux de ma classe. Et là, je priais pour ces gens. J'avais donné la photo à tout le monde. J'avais tiré un exemplaire à tout le monde pour qu'on puisse continuer de prier pour ceux qui étaient sur la photo. Et je m'enquérais de leur santé, comment ça allait, etc. Et quand je retourne au Québec, on est parti en 2002. Quand je reviens en 2007, on retourne avec mon épouse au Canada. Je demande un tel et lui comment il va, comment ça se passe, etc. Et lorsque je tombe sur un des gars qui était avec moi, que j'appréciais bien, j'ai et lui, qu'est-ce qu'il est devenu et il est dans quelle église? Où est-ce qu'il est en train de travailler? Où est-il pasteur? Il me dit non, lui, il est pas pasteur du tout. J'ai dit, ah, ok, peu importe, et dans quelle église il va, j'aimerais le rencontrer. Et là, ils me disent, non, il va même plus dans aucune église, il a abandonné Dieu, il a abandonné la foi, il a tout abandonné. Et là, vraiment, j'étais triste, mais il est où? Et il travaille dans un resto, là, dans la ville et tout, et je demande le resto, je vais dans le resto, et j'étais avec un autre ami, et je le demande, il travaillait, il était cuisinier, donc je ne pouvais pas le voir, il était en cuisine, et là, je demande, et il n'a jamais voulu voir, il n'a jamais voulu venir me voir. Je ne sais pas si c'était parce qu'il avait honte, je ne sais pas si c'était parce qu'il n'en avait plus rien à faire, il n'avait pas envie de me parler, je ne sais pas. Mais une chose que je sais, mon cœur était dans la tristesse. Je me suis dit, il y avait quelqu'un qui avait un appel, qui avait une vie, qui avait une destinée sur sa vie, et à un moment donné, il a tout abandonné. Mais bien aimé, qu'on ne soit pas de ceux qui abandonnent, mais que nous soyons de ceux qui vont de l'avant. Peu importe les années qui passent, peu importe l'ennemi du temps, peu importe ce qui peut arriver, je plante, comme je l'ai dit, mes pieds dans le sol de la foi, de la persévérance, et je ne lâcherai pas, je n'abandonnerai pas, je vivrai tout ce que Dieu a prévu pour moi, parce qu'il y a encore des bénédictions. Oubliant ce qui est en arrière, je cours afin de remporter le but, et que tous ceux qui veulent la victoire finale applaudissent. Je vais avoir 365 pas à faire. Et c'est pas des pas de géant que Dieu me demande. C'est de gagner centimètre après centimètre. Je lâcherai pas. Aujourd'hui, je fais un petit effort, un autre petit effort. Et même si ça semble insignifiant, je serai là et j'aurai accompli ce que Dieu a prévu pour moi. Amen. Est-ce que je vais perdre du terrain? Ou est-ce que je vais gagner? Je vais grappiller les centimètres qui vont m'amener dans la destinée que Dieu a prévu pour moi. Regardez ce que la Bible dit. À un moment donné, le Seigneur va s'adresser à une église, à des croyants. Il va s'adresser à une église, il va dire, t'es une super église, tu as une bonne doctrine, tu as une bonne organisation, vraiment vous êtes des gens super, vous êtes même persévérants dans ces choses-là. Mais une chose dans laquelle vous n'avez pas persévéré, il dit, mais ce que j'ai contre toi, et si tu peux mettre la diapo, mais ce que j'ai contre toi, c'est que tu as abandonné ton premier amour. Comprenez-vous? T'es juste génial, t'es devenu un bon chrétien, tu sais faire le job, tu sais même être persévérant dans beaucoup de choses, mais il y a une chose dans laquelle tu n'as pas persévéré, tu as abandonné ton premier amour. Et la chose qui se passe, quand on entend parler les chrétiens de ce passage-là, en règle générale, souvent les chrétiens, quand ils citent ce passage-là, ils ne disent pas abandonner. Et même eux, quand on nous parlons de nous, on dit « Ah, en ce moment, j'ai perdu mon premier amour ». J'ai perdu mon premier amour, ou alors des moments ça m'est arrivé, j'entends à chaque fois, c'est tellement triste, quelqu'un qui va me dire j'ai perdu mon amour pour ma femme, ou j'ai perdu mon amour pour mon mari. J'aimerais vous dire, c'est impossible de perdre, impossible. En fait, ce que la Bible dit, c'est pas que tu as perdu, c'est que tu as abandonné. C'est pas la même chose. Il y a une grande différence, c'est pas des synonymes, c'est deux mots complètement différents. Perdre, c'est quoi? Je vous donne un exemple, j'ai mon portefeuille qui est là. Admettons, j'ai mon portefeuille, il est dans ma poche de côté. Et puis là, je vis ma journée, je m'assois, je me lève, je vais à gauche, je vais à droite. Et à un moment donné dans la journée, sans que je fasse gaffe, pouf, mon portefeuille va tomber. Mais je m'en rends pas compte. Ok, je le perds, j'égare involontairement. Et là où ça peut être mon téléphone, mon smartphone. Et là je pars et je fais toutes sortes de choses, d'activités, etc. Et à la fin de la journée, je suis là, mais où sont mes papiers? Où est mon portefeuille? Où est mon téléphone? Et là quand ça arrive, qu'est-ce qu'on fait? On se met en recherche active. Si vous avez un smartphone, vous faites la géolocalisation. Vous essayez de retrouver où c'est qu'il est. Vous allez chercher vos papiers, vous allez chercher votre portefeuille. Pourquoi? Parce que vous l'avez égaré de manière involontaire et vous ne pouvez pas supporter de le perdre. Vous allez tout faire pour le retrouver. Comprenez-vous? Jésus ne dit pas que nous avons perdu notre amour. Ce que Jésus dit, c'est vous l'avez abandonné. C'est quoi la différence? La différence entre perdre, c'est j'égare involontairement. Abandonner, c'est j'ouvre la poubelle. Mon vieux smartphone, il est pourri, machin, je l'aime plus. Ou mon portefeuille, il me plaît plus. J'ouvre la poubelle et je l'abandonne. C'est pas la même chose. C'est pas la même chose de perdre et d'abandonner. Et Jésus n'a jamais dit qu'on avait perdu notre premier amour. Jésus dit, tu l'as abandonné. C'est un acte volontaire. Alors que tu étais en chemin vers ta destinée, alors que jour après jour, tu te tenais pour Dieu, tu étais fier de Dieu, tu étais là, tu montrais fièrement tes couleurs, où chaque jour tu disais à ton épouse combien tu l'aimais, et chaque jour tu faisais des petits pas qui t'amenaient à progresser dans ta relation, que ce soit avec Dieu, avec ton épouse, dans ton job, dans ton travail. Et alors que tu faisais centimètre après centimètre, à un moment donné, tu t'es arrêté. T'as rien perdu du tout. À un moment donné, tu t'arrêtes et tu commences à faire les centimètres en arrière. Et quand tu te retrouves là, de nouveau, ici, tu dis, ah, pasteur, je sais pas ce qui arrive. J'ai perdu mon amour pour ma femme. T'as rien perdu du tout. Tu l'as abandonné. T'as pas perdu ton amour pour ton mari. Tu l'as abandonné. T'as pas perdu ton amour pour Jésus. C'est juste qu'à un moment donné, tu avais le choix de persévérer et de gagner centimètre après centimètre, mais tu as fait le choix d'aller en arrière. Pour que vous compreniez bien la différence, et là je pense que ça va parler à tous les parents, entre perdre et abandonner. Perdre un enfant, c'est pas la même chose que de l'abandonner. Moi, tous ceux qui sont parents, là, je pense qu'à peu près, ça nous est tous arrivé de perdre un enfant. Peut-être tu vas à la grande surface, nous on avait 3 enfants en bas âge, et il était, c'est souvent que ça arrivait, on perdait, je vous dirais pas le, laquelle, mais... J'ai entendu son nom qui a sorti comme ça d'un coup, et... Mais ça m'arrivait régulièrement, ça nous arrivait, on tournait la tête, boum, elle était plus là, ok? Je perdais mon enfant, on allait au kiosque d'information demander, c'est ça perdre! En aucun cas j'ai abandonné ma fille, vous comprenez? Il y a une différence entre perdre et abandonner. Ce que Jésus dit, c'est que tu l'as abandonné. Et ce qu'il y a de beau dans ce passage-là, vous pourrez le lire tranquillement à tête reposée, c'est dans Apocalypse chapitre 2, c'est que Jésus, et c'est ça qui est beau avec le Seigneur ne fait pas juste un constat en disant « c'est pas bien, tu as abandonné ». Non, non, non, ce qui est beau avec le Seigneur, c'est qu'il nous donne toujours l'application, le remède nécessaire pour que nous puissions nous en sortir. Et là, voici ce que Jésus va dire. Voici, si tu veux retrouver cet amour, tu veux retrouver cet amour envers Dieu, et ça marche même pour ton mari, ta femme, pour tout ce que Dieu t'appelle à être. Ça marche pour tout en fait. Voici la prescription de Dieu, vous pourrez le lire tranquillement. La première chose que Dieu dit, il dit « souviens-toi ». Souviens-toi du début. Souviens-toi comment tu aimais Dieu. Souviens-toi des bontés de Dieu. Souviens-toi comment tu aimais ton épouse, ton époux. Souviens-toi de ce qui faisait ta vie. Souviens-toi de tout ça. Souviens-toi de la joie que ça te procure. Souviens-toi. Aie un cœur de reconnaissance et de gratitude. Souviens-toi. Ça, c'est la première chose. La deuxième chose, ensuite, il dit repens-toi. C'est quoi la repentance? Souvent, quand on parle de repentance, c'est à cause du péché. Et souvent, la notion, c'est parce qu'on a fait quelque chose de malsain, d'impur. Et la réalité, on doit comprendre ceci, c'est que le péché ne veut pas dire impureté. Le péché, ça veut dire ne pas être sur le bon chemin. Ça veut dire manquer la cible. Et des moments, il y a des gens qui, alors que le Seigneur nous appelait à aller là, c'était ça le chemin sur lequel Dieu nous attendait. Nous, on a pris un autre chemin. On a pris ce chemin-là. Pourtant, je ne vole pas, je ne mens pas, je viens toujours à l'église, je ne trompe pas ma femme, je ne trompe pas mon mari, etc. Et quand Dieu me parle, écoute, je suis bien, moi, je ne fais rien de mal, sauf que tu es dans le péché quand même. Parce que tu pèches à partir du moment où tu n'es pas dans la bonne direction. Et c'est ce que Dieu dit, souviens-toi du début, souviens-toi de tes vœux, souviens-toi de comment tu aimais Dieu, souviens-toi de comment tu aimais ton mari, ta femme, souviens-toi des projets, souviens-toi de l'appel, souviens-toi de là où vous deviez aller. Tu t'en souviens? Ben maintenant, repens-toi, ça veut dire change de chemin, sors de ce chemin qui t'amène je ne sais où et mets-toi dans les bonnes rails, mets-toi sur le bon chemin et même si c'est pas, ça passe du jour au lendemain, mais même si c'est pas facile, centimètre après centimètre, je vais aller de l'avant. Centimètre après centimètre, je vais reprendre ce que l'ennemi m'a volé, ce que je lui laissais prendre mon chemin, mon terrain, et je vais aller chercher ce que Dieu a prévu pour moi. Souviens-toi, repens-toi et pratique tes premières œuvres. Vous vous souvenez de vos premières œuvres? Moi, j'étais tellement zélé pour Jésus, c'est pas une blague ce que je vous dis, j'étais tellement zélé que moi, j'étais chanté, je chante comme une casserole, les amis, et j'ai été chanté dehors, dans la rue, je chantais pour Jésus. Vous savez, le gars, il est zélé quand même. Hein. Et c'était, mais la réalité, je ne vais pas retourner chanter dans la rue, bien sûr, mais ce que je veux dire, c'est, souviens-toi de l'appel, souviens-toi de vos vœux, souviens-toi de tout ça, remets-toi sur la bonne rail, la bonne direction, et repratique tes premières œuvres. Repratique ce que tu faisais. Repratique ce qui animait le feu qui sortait de toi, le brasier qu'il y avait envers toi, qu'il y avait en toi, envers le Seigneur, envers la passion, envers son appel, envers les projets qu'il avait pour toi, envers ton époux, ton épouse. Souviens-toi, repens-toi et repratique ces choses-là. Et alors que tu vas le faire, ce que tu avais abandonné et jamais perdu, ce que tu avais abandonné par la grâce et la puissance du Saint-Esprit, tu vas pouvoir le reconquérir, tu vas pouvoir aller le chercher, afin que ta relation avec Dieu, ta femme, tes enfants et de tout ce que Dieu a prévu pour ta vie, que tu puisses le vivre et que tous ceux qui le croient disent amen et applaudissent pour de vrai ce que Dieu veut faire. Je ne lâcherai pas. J'aimerais juste finir en vous disant ceci, les amis. Vous savez pourquoi on est là ce matin ? Vous savez pourquoi je suis là, moi, en train de vous parler ? Je ne suis pas là en train de vous parler et de gesticuler parce que moi, je suis le gars qui a toujours été au top dans la persévérance. Je n'ai jamais fait d'erreur dans ma vie, etc. Absolument pas. Vous savez pourquoi je suis là ce matin ? Et vous savez pourquoi vous êtes là ce matin ? C'est parce que Jésus a persévéré jusqu'au bout dans son amour envers nous. Et même quand nous avons été infidèles, lui est demeuré fidèle.
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Sur Phare FM, Dan Bremness, Fly Away, 1h47, la radio autrement avec vous et la nuit autrement qui vous accompagne jusqu'à 5h. Bienvenue si vous venez de me rejoindre. L'esprit d'un vainqueur, Joyce Meyer nous en parle dans 7 minutes. Avant cela, de la musique by Turner, Somebody's Praying. On l'écoute maintenant, suivi de U2 et de la chanson One.

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1: L'esprit d'un vainqueur. Mais dans tout cela, nous sommes bien plus que vainqueurs par celui qui nous a aimés. Romains 8, verset 37. Menez-vous une vie victorieuse en Christ ? Si ce n'est pas le cas, peut-être le moment est-il venu de changer le regard que vous jetez sur vous. Apprenez à vous voir comme quelqu'un qui triomphe des adversités et non plus comme quelqu'un que la peur fait reculer ou qui se sent dépassé à la moindre épreuve. Voyez-vous, les adversités ne sont pas une option. Elles font partie de la vie et il faut un esprit de vainqueur pour les surmonter. Jésus lui-même a dit que nous aurions des tribulations dans le monde, voir Jean 16, verset 33. Paul avait compris que les obstacles étaient inévitables et il affirme dans Romains 8, verset 37, que nous sommes bien plus que vainqueurs et que nous irons de victoire en victoire. Être plus que vainqueur signifie qu'avant même d'être confronté à l'adversité, avant même le début du combat, vous savez déjà que vous remporterez la victoire si vous faites confiance à Dieu et ne reculez pas. Quel merveilleux sujet de reconnaissance que cette promesse de victoire en Christ Jésus.
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0: ce vendredi 8 mai, bienvenue sur la radio Autrement et c'est la nuit Autrement qui vous accompagne jusqu'à 5h.
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